enfant. Lequel des anges a-t-il jamais dit « Assieds-toi à ma droite » que je fasse de tes ennemis ton marchepied. Ne sont-ils pas tous des esprits au service de Dieu? En faveur de ceux qui ont la vérité du Saint. Épître aux Hébreux, chapitre 2. C'est pourquoi nous devons de ma part nous attacher aux choses que nous avons entendues, de peur que nous ne soyons pas portés loin d'elles. Et si la parole annoncée par des anges a eu son effet, et si toutes ces blessures et toutes ces obéissances reçoivent un jour pour être reçues, comment échapperons-nous en nous obligeant à s'y renseigner?

0: qui a tout changé. On a déjà la ferme de forme d'indépendance pour le projet de... Le fait que le a pourtant pris soin de ne pas utiliser le nom indépendance pour ne pas irriter Belgrade et donner ainsi une chance à la
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0: E, F.
1: La calle yo prefiero... Hombre, siendo española, la de Federico García Lorca. ¿Por qué? Primeramente porque era poeta, porque era republicano, porque los franquistas lo mataron por liberal, quizá también porque era homosexual, y en España, en esa época sobre todo, ser republicano, poeta y homosexual era demasiado.
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3: Υπάρχουν μερικοί δρόμοι στο Παρίσι, τη νύχτα, αυτό κυρίως θυμάμαι, με το κίτρινο φως, με τα πλακόστρωτα, θυμάμαι κάτι παλιούς δρόμους στο Πέμπτο, που έμενα παλιά, θυμάμαι ιδίως τα καλντερίμια και πώς είναι φωτισμένα από το φως, τη νύχτα. Τίποτα άλλο δεν θυμάμαι.
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